0: Non, en fait, c'est tout simple. Quand les grenouilles s'arrêtent de chanter, c'est que un ours ou autre chose est dans les parages.
1: Ne me rassure pas.

0: Hey, Jarof! Jarof!
1: Boss!
0: Come in, Kaffa, come in!
1: Qu'est-ce que c'est, boss?
0: Please, come.
1: Boss?
0: Où comment tu ne veux pas se rendre maquin? Hein? Où comment?
1: Il est mort, boss.
0: Va-t'en! Va-t'en! Prends-tu ça, mon pays? Hein?
1: Ah, on a un bisou, Kaffa.
0: Yo, don't chase, fuck!